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1: 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Non, vraiment, livre de Wonen, vraiment, on n'a pas un bon entraîneur. Son entraîneur est des fois limité. On n'a pas des entraîneurs. Et puis, comme ici, il y a quoi, mais c'est la vérité. Pape Tchao, il suit les mêmes pas que Aliou Cissé. Non, on a un problème d'entraîneur.
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7: 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Sincèrement des mots d'humiliation ah, on nous a botté les fesses. Li mom leçon de football deug nañ ñu jox on nous a laissé le premier mi-temps et on nous a observé c'est à nous premier mi-temps oui. Les Français n'ont pas réagi dañ doon passé de pas rek taxaw di ñu sétal di xolal nañ indi ñu gis suñuy fay de champ taxaw gis li la pap ciow doon bañ nak motax efficacité bi ngeen wax c'est très important France do dajé France di raté ay yenn bal yi non jamais il faut jamais rater ah c'est pour cela que Pape Thiaw il a déploré parce que équipe bi dang ko warono tek match amical mu rodé mais 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ba mo je l'aime tellement que dama non man bo ngo gisé première fois mu football mi ñëw ci Sénégal peut-être dina ñëw ci la ko commencé fois encore ma xam gis ko à chaque fois il fait des efforts yow ko xamni li nga ñëw coupe d'Afrique ça bu ñu dougalé tu fuis tu es étincelant ça bu ñu dougalé tu es étincelant nga nek remplaçant de luxe mais nga def coupe d'Afrique bu mémorable yow nga ñëw sa 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n'a même pas 20 ans, il fait des choses, des prouesses. Ça vous dougue, il y a une différence. Mais il y a 80 minutes. Mon français, il est grand et calé. Il a accéléré le jeu. Comme pape, il a une bonne, un beau pied. Pape, il a une profondeur, il a une bouddhie. Il a une personne là. Mais à chaque fois, pape Thiaw, il est là, comme le beau, il est jeune remplaçant de lui. Voilà l'idée. Pourquoi tu es un Dougal? Quand tu es un Dougal, 16 minutes, il a fait un tir, 16 minutes. C'est du n'importe quoi. Moi, je suis dégoûté.
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12: 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bi tay pour faire face Lamine Camara, je suis désolé, mais Lamine Camara a une plus-value qui équipe Bidal. Il n'essaie pas de prendre des risques. Donc, il y a un modèle. Pourtant, il y a un football. Mais il casse des lignes. Mais moi, je ne sais pas ce que ça fait que quelqu'un sente le côté marché Bidal. Donc, lors moi, nous sommes là, nous avons Koulibaly aussi. Koulibaly, je pense que pense en profondeur, il y a des gens qui ont été peut-être que nous avons dit que nous avons dit que surtout, troisième bibi. Parce que troisième bibi, digante Salih Cisse et Koulibaly. Salih Cisse, pour moi, il y a avant mon dame, il y a pour Koulibaly nous fermer, comme ça, attaquant français, il y a un diable. Mais Koulibaly, il y a réagir, il y a français, il y a tout. 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
13: 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parce que il n'a pas le courage amul niveau bu beulété boy yi parce que ki un bon entraîneur la compétition une coupe du monde c'est la crème de la crème bu do tok 1 mois 2 mois footballo nga ñew dans une compétition aussi grande ñu lay duggal partage c'est pas possible yow barça qualification préparation yi dugulo ci lu ben divis lañ la dugal boy dañ yé barça bi contre arab saoudite et qu'il faut qu'on soit il faut qu'on aussi il soit honnête avec eux-mêmes un gars ngay inexistant Koulibaly tay yi erreur yi ñaar bi yépp ci express jaar bi yépp ci express jaar yépp parce que il tient plus troisième bi bo xolé bi perte balle bi kan ko perte balle bi xawma boy parti ci xawma ba paré bobu buy dox xol bi dama dem bi bi est-ce que yi war nañu football équipe bi yi war nañu football gis nga 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accepté, comme France, je ne sais pas qui, utilisé le monde de l'île de Maroc. Si vous avez le premier match comme du monde, vous avez le monde, vous avez le monde de terrain au Brésil, vous avez le monde de l'internet, tous les connaisseurs du football, vous avez le monde de l'île. Quel est le meilleur footballeur actuellement qui est le monde de l'île de l'île? Mbappé, boy bi, boy marocain, bon. 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faut que dangul len Ismaïla Sarr c'est pas un jeune un Sadio Mané il a rien foutu rien du tout troisième amna ben action bo xamne day moy moy faut que deuxième bi bi la premier bi bu ma xam la yu 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pas à la hauteur ñu quel dégage parce que ngay coupe d'afrique bi taxul nga yaakar yow ya bu ci aduna bi ba ci bi bo xolé partay la xamné ah ak bi bi def ay boy labit karama boy bobu il day retarder football de labit karama day retarder football boy sapoko buñ ko jëlo dool ko ci bir gédde gadda geey bay gadda bi gadda def deux ba football ngeum yow en un match une compétition comme la coupe d'afrique koy duggal partal ko xamné football depuis deux mois il faut qu'on soit sérieux aussi. Là, c'est une défaite vérité. Je dis que cette défaite-là, on l'a vérité. Bon, on a joué 2-0, on a joué une équipe qui doit faire 2-0, alors que l'équipe est belle et barre. L'axe central, ça fait côté, France, il faut dire. Il faut dire, donc, c'est obligé de dire que c'est une équipe. Mais bon, c'est une équipe, un milieu de terrain, un garde inexistant. Ubi ay fay legui menda il faut exposer Koulibaly loro tax ñu perte match bi way jaje foy
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15: Grand-mara de Paris, Moscou, comment le nuit des hier? Wow. Non, pas de moi, je ne sais pas. Parce que, il y a un peu de temps pour nous avoir une équipe. Nous avons un style de jeu. Nous avons un style de jeu. Nous avons un style de jeu. On prend des risques. Ça joue très bien. Ça joue vite. C'est solide. Pas de il a quand même marqué son empreinte qui équipe. L'équipe, c'est vrai. Parce que. Match bu tolni match coupe du monde ngay jouer contre France vice champion du monde tu ne peux pas te permettre d'avoir dans ton effectif wala dans ton 11 de départ deux joueurs yo xamné lèr na la né manké nañ fraîcheur quoi à la limite nga jël ci kenn puis nga djema gérer mais différence bi entre première mi-temps ak deuxième mi-temps c'est flagrant et puis aussi nañ wax tamit mais tamit pap tiaw 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

0: 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remplaçant dang ko wara def en fonction du jeu mais entraîneur bi don sétane match bi motax man la gis nga attaquant dang lay ni sanctionner gis nga Ismaïla Sarr ba mu raté bal bi do ko may sax mitam prochainement du raté mais il faut que mu payé ko cash parce que jiz num ko waxé ñun liñu raté le France duggal premier mi-temps raté ñu raté France wala duggal deuxième mi-temps ah Norvège né commencé na mu ngi 23e minute 0-0
1: hey Serero Parisiano hey Serero bu foot ay ki ay prétexte y a aucun prétexte Pape Thiaw il est nul il a montré que il est limité parce que comme le roi il y a deux jours yo xamné depuis deux mois footballuñu mais dégolum la déna la xolal entraîneur Maroc bi février mars na xawma mars lañ ko fal xawma avril lañ ko fal premier match officiel contre Brésil Abrabat coupe du monde bolé bo le tax du dem demi final mais dafa nek Barça double di dafa nek Angleterre bonul il est pas régulier boy bi mu dougal kéro xawma boy bu tuddu boy numéro xawma lan contre Brésil bu do ay tout le milieu du Brésil pendant 90 minutes xol match bon belge setane ko mais un problème d'entraîneur là on a des gens qui sont pas courageux un capitaine, c'est pas parce qu'il est capitaine qu'il doit être partant. Il y a l'air de qui dans une coupe du monde, c'est la haute compétition. Il y a pas de hit, mais vous n'avez pas de monde, ça, mais il faut qu'il soit courageux. Il n'est pas courageux. Il, pas courageux. Il faut être nul pour faire ce qu'il a fait aujourd'hui. Un joueur, deux joueurs. Il y a Gadda Gay, ça fait deux mois de football. Il n'y a pas de compétition. Encore un budget de terrain, mais bon, on est pas de Mali, un budget de terrain, mais c'est extraordinaire. Yep, gagnant pour équipe Mohamed, mais quand on est sa axe, yep, après le 6 barre, parce que 6 mais 4, 6 mais 4, il y a un tacano, mais il faut le dire, mais yep, gare. Mais yep, fallait gare. Mais yep, fallait du gare. Axe, mais gare, tu es l'idée, mais elle est la grande ragale. 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
1: 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défaillance technique tay défaillance physique la woon donc motax mu démé ni mais équipe bi luñ football tay première mi-temps buñ ko footballé muy Irak muy Norvège dañuy tagal ko ak ñoma man je pense que mën nañ am 6 points avant début tournoi bi bam ko waxon xéena ma jaxlé la mais tay style de jeu bi ma gis tay buñu défé ay correction erreur yiñ def je pense que mën nañ tagal ko ak Norvège ci lu 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
2: waa mais bro waa mais gis nga Pape Thiaw xam nga un entraîneur il faut être direct avec les joueurs dana leen on leen ici c'est la haute compétition yii nga nar a dajal amul kenn ku ci toog 1 mois wala 2 mois football ñëpp ñëpp ngi football donc physiquement yow yoo la gën a pare yow 3 matchs am nga fi ngay 3 matchs ci diggante bi amul benn yoon bu ñëw ñu football. Mais quand même, il faut qu'on s'en sérieux. Il faut que nous baillons affaire ou non, un cadre. Non, cadre à boulot. Affaire, mais l'air, c'est aussi simple que ça. Il y a eu football pendant 2 mois. Mais quand même, il y a eu du physique, bah, il ne tient plus. Bah, l'ami de Camara, moi, il m'a jamais, toujours, il m'a jamais convaincu ce gosse-là. Je me suis toujours dit que c'est bon. Aïe, football d'un état d'ailleurs, quoi. Te dëwetaal xajul amul fii quoi parce que fii c'est la haute compétition bro rigueur la laaj koy bi il n'est pas rigueur amul rigueur boo tax ba jëpp au départ booy sàppu ko booy dem 6 moom laaj moo 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mais chaque fois il a posé sur la défense française da nga gis ne accès bi di monté montéwuñu benn yoon parce que xam nañ capacité le gars di Bayern xam na ko gars di nekk Bayern loxaw bi nañ Bayern la nekk waaw défenseur accès bi benn bi Bayern la nekk mais xam na toog fa jaxal bu baax parce que boo xoolee bër bu njëkk dóor mu dal ci poté bi yoom daf leen a guddi. Il pèse lourd dans une défense. Vous le rappelez, mais il pèse très lourd dans une défense. Kassadio, bon, il faut défendre Dara, il pendant presque 90 minutes, il faut premier mi-temps, bon, il faut le faire, il faut le faire, il faut le faire, il faut le faire, il faut le faire, il faut le faire, il faut le faire, il faut le faire, il faut le faire, il faut le faire, il faut le faire, il faut le faire, il faut le faire, Non, mais après, il faut que tu dises que tu as un football, c'est un championnat aussi faible. Si tu as un football, tu as un football.

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9: 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Sincèrement des mots d'humiliation on nous a botté les fesses. Ah, il m'a leçon de football. Dégue. On nous a laissé le premier mi-temps et on nous a observé. C'est à nous le premier mi-temps. Les Français n'ont pas réagi. Ils n'ont pas assez de passer de l'autre côté. Ils ont dit qu'ils ont été. Ils ont vu ce qu'ils ont fait. Ils ont vu ce qu'ils ont fait. Ils ont vu ce qu'ils ont fait. Motax efficacité bi ngeen wax c'est très important France do dajé France di raté ay yenn bali non jamais il faut jamais rater c'est pour cela que Pape Thiaw il a déploré parce que équipe bi dang ko 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
12: 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moy ça va nous permettre de revenir sur terre ça va nous permettre bu ñu duma wé ñu xamné bien voilà on a rien foutu coupe du monde da fa mu ci ni koy songé mais li ñuy def ni yu yex yu ki lay delu 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
13: 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en profondeur mbappé sadio mané mo taxaw à 2 mètres normalement dafa wara yek mais mu ngi taxaw di xaar waji xalat donc xam nga xeyna lool bo dugulon joueur bu frais dina am réflexe yu yek ci kaw 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dafa dem ben instant dafa sonne parce qu'il couvrait beaucoup de terrain gana de don gérer positionnement rek la don def parce que justement amul fraîcheur physique bi tay pour faire face Lamine Camara, je suis désolé, mais Lamine Camara a une plus-value qui est Bidal. Il n'essaie pas de prendre des risques. Donc, il y a un modèle. Pourtant, il y a un football. Mais casse des lits. Mais moi, je suis un peu plus de ça fait que 4 centimes de marché. Donc, lors moi, nous sommes en train de Koulibaly aussi. Koulibaly, je pense que pense en profondeur, il y a un peu de temps à peut-être que le moment de ça, il y a un peu de temps. Surtout, troisième bibi. Parce que troisième bibi, digante Salou Cisse avec Koulibaly. Salou Cisse, pour moi, il y a avant mon dame, il y a un peu de temps pour Koulibaly fermer, comme ça, attaquant français, Boudial.
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15: 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parce qu'il n'a pas le courage à mon niveau pour me l'été boy parce que qui est un bon entraîneur la coupe de show une coupe du monde c'est la crème de la crème Broto un mois deux mois boulot de jouer dans une compétition aussi grande une double partage c'est pas possible au match qualifié à préparation il nous goulot il nous donne une division de tout pour être dernier match contre l'Arabie Saoudite. Il faut qu'on soit, il faut qu'on aussi, il soit honnête avec eux-mêmes. Un gars de gay inexistant. 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J'y vois le jeu football. Est-ce que Papa Tchao, s'il était aussi intelligent, il faut le match bi, vous avez dit, le match bi Maroc def contre le Brésil. Boy, vous savez, le football Maroc, le 15 mars, il paraît qu'il n'y a pas accepté, comme France, il n'y a pas accepté, il n'y a pas accepté, il n'y a pas bo bu ñëwé premier match coupe du monde ñu jël 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équipe vieillissante. Quand on a une équipe vieillissante, il faut que nous l'aimions. Ismaël Sarr, c'est pas un jeune. Un Sadio Mané, il n'a rien foutu, rien du tout. Troisième, Amna Ben Akshay Mohamed, il faut que nous ayons deuxième bibi, nous avons premier bibi. Vous avez un personnage, il va paraître un duc d'un, il t'a dit l'eau. Mais bon, il y a un bébé qui est l'eau d'un. 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bay gadd bi gadd defu deux bof bu lu dem jow en un match une compétition comme la coupe du monde koy duggal partage ko xamne football depuis deux bof et il faut qu'on soit sérieux aussi là c'est une défaite vérité je dis que ça défaite là on la vérité bu do dañu duggal 2-0 ñu né yaakar né am na équipe beur fi France 2-0 ay fa asadu alors que né équipe bi ba légui baxul l'axe central ça fait côté franchement faut diar bu du faut diar donc c'est obligé diar ci digue bi mais bu ñëw ci digue bi un milieu de terrain un garde gay inexistant ubi ay fay légui benda il faut exposer Koulibaly loro tax 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
14: 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Oui, je ne sais pas.
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17: 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parce que match bu tolni match coupe du monde nga jouer contre France vice champion du monde tu ne peux pas te permettre d'avoir dans ton effectif wala dans ton 11 de départ deux joueurs yo xamné lèr 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
14: 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fonction du jeu mais entraîneur da non setan match bi motax man la gis nga attaquant dang lay ni sanctionner gis nga Ismaïla Sarr ba mu raté bal bi do ko may sax mi tax prochainement du raté mais il faut que mu payé ko cash parce que jiz num ko waxé ñun liñu raté le France dougal premier mi-temps raté ñu raté France lo dougal deuxième mi-temps ah Norvège dé commencé na mu ngi 23e minute 0-0
15: 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mois footballuñu mais dégol bla dina la xolal entraîneur barom bi février mars la xawma mars lañ ko fal xawma avril lañ ko fal premier match officiel bodon contre brésil Abrabar coupe du monde bolé bolé tax ñu dem demi finale mais dafa nek Angleterre bonu il est pas régulier boy bi mu duggal kéro xawma boy du tuddu boy numéro xawma lan contre brésil bu do ay tout le milieu du brésil pour des 90 minutes xona match bon belge setan ko mais un problème d'entraîneur là on a des gens qui sont pas courageux un capitaine, c'est pas parce qu'il est capitaine qu'il doit être partant. Il y a l'air de qui, dans une coupe du monde, c'est la haute compétition. Il n'y a pas de coupe du monde, mais il faut qu'il soit courageux. Il n'est pas courageux. Il faut être nul pour faire ce qu'il a fait aujourd'hui. Un joueur, deux joueurs. Il y a un gars de guerre, ça fait deux mois football. Il n'y a pas de compétition. Encore un budget de terrain, mais bon, on est pas mal un budget de terrain, mais c'est extraordinaire. Yep, gagnant pour équipe Mohamed, mais quand les axes, yep, pas après le 6 barreau, parce que 6 mais 4, 6 mais 4, il y a un tacalo, mais il fallait y arriver, yep, yep, yep, yep, yep, yep, yep, yep, 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
2: 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Ouais, ça, c'est ce qui est raté. Mais pourtant, Christian Palace, il y a eu l'équipe. Parce que moi, je ne comprends pas. Je vais te dire, ouais, demain.
3: Ouais, mais bro, tu sais pas, Pape Thiaw, tu sais que un entraîneur, il faut être direct avec les joueurs, on l'aide. Ici, c'est la haute compétition. 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

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défense française. Il y a une accès parce que capte une capacité. Le gars de Bayern, le gars de Bayern, il pèse très lourd dans une défense. Kassadio, bon faut défendre Dara, toque pendant presque 90 minutes, on faut toque. 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
13: 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instant mo xol montre bi fan la tollu ñu dem bay 5 bu mu dess ay 5 minutes nga nan boy bi pour mu dugg mais ki moy indi moy sa danger équipe boy Ibrahima Mbaye mi moy sa danger équipe boy Sapo Ko Ndiaye limu la won kéro premier bu ñëgge so mayo Sénégal nek le meilleur nga jël ko tay tek ko ci baam 90 minutes mu gañu wul pourquoi nga ko tek ci baam pour lan Ismaïla Sarr ko nga xamné c'est le meilleur africain en Europe ren ana pap gay amé ñun ki da fay fontu way man li man awu ci mo maintenant li avantage bi rek moy ça va nous permettre de revenir sur terre ça va nous permettre bu ñu duma 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
14: 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équipe dina am fumu tollu da ngay am ay certitude da ngay tollu ci sa digg doole te xam nga fofu bo fa tollo rek day am ay joueurs yo xamne dañuy am statut duñu neexalal ils sont intouchables so setlo 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buñu nekkul ci match bi tay ñëmu leen gën tay Pape Sadio Mané griyel il fait tout mais tay ñëpp xam nañ né à la 65e ba maximum 70e minute war nga guéné Sadio Mané parce que pressé ñotul suñu set lo premier but
13: 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réflexe wu yek ci kaw attaquant français bi téré ko xalat ba koku jël benen solution bu wuté solution bi mujjé mais dañ ko may temps tellement mu meuna am passe wu def profondeur Idrissa Gane ge xam nga jour bu ñu nan tok nga 2 mois footballo parce que da nga jogi ci blessure nga ñew bi ngay genn il restait je pense 5 minutes xam nga lolu statue rek moko meuna may jouer mais kenen ku mu meunti 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les neex lañ doon yégalé bal bi Pape Guy, il faut d'un instant de façon parce qu'il couvrait beaucoup de terrain. Ghana de l'Angers, positionnement, parce que justement, amoul fraîcheur physique bitaille pour faire face. Lamine Camara, je suis désolé, mais Lamine Camara, amoul plus-value qui est Bidal. Il n'essayait pas de prendre des risques. Donc, il y a un modèle. Pourtant, Khalenga, il y a football. Mais casse des lits. Mais moi, il y a un peu de temps. Ça a fait que quel sentir qu'il y a un match Donc lolu moñu sonal mënon na ci bolé Koulibaly aussi Koulibaly je pense que passe en profondeur yi nga xamné mo tax ñu encaisser tay peut-être bu doon Mamadou Sarr dina am lénen mu taxawé surtout 3ème bi parce que 3ème bi diganté Salius Cisse ak Koulibaly Salius Cisse pour man bi muy taxaw avant mo daanu da doon taxaw pour Koulibaly ñeu fermer comme ça attaquant français bi du dial mais Koulibaly yéx bi mu yéx réagir mo tax français bi jitu Patissis, ba Patissis Darou, et bien le reste, voilà quoi. 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
15: 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Zero. Hey. Furie, abé xolal affaire bi c'est très simple. Aju ngay deglu sax boy bi wax koku un Koulibaly ga xol ko depuis la coupe éliminatoire coupe d'Afrique bi coupe du monde bi yo koku dem len ci stade premier but koku bi diko wañi lebe ga won ni ki c'est réflexe yak na len c'est fini jëm na bak té day fey dem len ci stade premier but ko golé yi ko bañ do xamalé Kinshasa premier but bi Koulibaly il n'a plus de réflexe Tayi da koy xol 3ème bi dafa do dox Papa Thiaw do entraîneur parce que il n'a pas le courage amul niveau pour beulété boy yi parce que ki un bon entraîneur la compétition une coupe du monde c'est la crème de la crème bu do tok 1 mois 2 mois footballo nga ñew dans une compétition aussi grande ñu lay duggal partant C'est pas possible. Le match qualifié en préparation, il nous goulot, il nous met 10 minutes de Google. Le dernier match contre l'Arabie Saoudite. Il faut qu'il soit honnête avec eux-mêmes. Un gars de gay inexistant. Koulibaly, Tayi, Iriri, il y a un peu d'accès. Parce qu'il ne tient plus. 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Pape Thiaw s'il était aussi intelligent day xol match bi mu tedi match bi Maroc def contre Brésil boy bo xamne musul football Maroc Boussoul football Maroc, le 15 mars, il paraît que les accepter comme France du Côté, qui est qui vous dans le Maroc. Premier match comme du monde, de l'autre côté du terrain au Brésil, bien pour tourner sur Internet, mais tous les collègues du football, il y a pas de monde qui dit Quel est le meilleur footballeur actuellement qui est comme du monde qui est exilé Mbappé, boy marocain, bon. Xawma badawi xawma buduwi be kokku entraîneuram xolal da ko setan ay matcham bu ñew bu duggal ko be do pay ay VR comme ça là on a signifie vieillissante car on a une équipe vieillissante il faut que dangu len Ismaël Sarr c'est pas un jeune un Sadio Mané il a rien foutu rien du tout
16: 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gadd ak geey bay gadd bi gadd def deux bof bu deug jow en un match une compétition comme la coupe du koy duggal partage ko xamne football depuis deux mois il faut qu'on soit sérieux aussi. Là, c'est une défaite vérité. Je dis que cette défaite-là, on l'a vérité. Si on a eu 2-0, on a eu une équipe qui doit faire 2-0 et il va à Salou. Alors que l'équipe est bien l'équipe. L'axe central, ça fait côté, franchement, il faut dire. Il faut dire, donc c'est obligé de dire ce qui est. Mais si on a eu ce qui est, un milieu de terrain, un garde inexistant. Ou bien ay fay legui ben da il faut exposer Koulibaly lolo tax ñu perte match bi way ñu fay
12: parce que pap chaw bo xolé bo xol coupe d'afrique bi si bopom ni la doon defé remplacement ni la doon remplacer jour yi way xamul dara quoi
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18: Grand-mara de Paris, Mr. Loukou, je suis venu de Ziyar. Waouh. Non, Pape Tchao, je ne peux pas savoir dara parce que, vous savez, il y a beaucoup de choses que nous avons dit dans l'équipe. Nous avons un style de jeu. Nous avons un style de jeu. Nous avons un style de jeu. On prend des risques, ça joue très bien, ça joue vite, c'est solide. Pape Tchao, il a quand même marqué son empreinte dans l'équipe. Maintenant, c'est vrai, tay mom tay mom xéna djumno parce que match bu tolni match coupe du monde nga jouer contre France vice-champion du monde tu ne peux pas te permettre d'avoir dans ton effectif ou dans ton 11 de départ deux joueurs yo xamné l'air na la né manké nañ fraîcheur quoi à la limite nga djël ci kenn puis nga djema cher mais différence bi entre première mi-temps et deuxième mi-temps c'est flagrant et puis aussi nañ wax tamit mais tamit Pape Thiaw du mo moy duwal bi hein Nicolas Jackson, si vous voulez dire que l'occasion est, Ismaël Assar, si vous voulez contre RDC Coupe d'Afrique, même chose la rater. Plat du pied, vous savez, vous savez, vous savez, vous savez, vous savez, vous savez, vous savez, vous savez, vous savez, vous savez, vous savez,
12: vous savez, vous savez, vous savez, vous savez, vous savez, vous savez, vous savez, vous savez, vous savez, vous savez, vous savez, vous savez, vous savez, vous savez, vous savez, vous savez, vous savez, vous savez, vous savez, mais bu ñu joué jëluñu but ba 60e minute 65e nga xol Kalidou mënu nga fa bay tuti nga génné ganna changer milieu bi organiser wa sa milieu terrain parce que milieu bi mu ngi commencer sen té ñun ñëpp xam nañ né milieu bu sené défense bi du nopp lu ko lolu ñëpp ko xam ci football ku mësa football xam nga lolu xam nga duggal bénn ouvrier ak bénn technicien technicien am 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que remplaçant da ko wara def en fonction du jeu mais entraîneur da non ci dan match bi motax man la gis nga attaquant yi da nga ni sanctionner gis nga Ismaël Assar ba mu raté bal bi do ko may sax mi tax prochainement du raté mais il faut que mu payé ko cash parce que juste nous ko waxé ñun li ñu raté le France duggal premier mi temps raté ñu raté France lo duggal deuxième mi temps Ah, Norvège, j'ai commencé, je suis 23 minutes 00.
16: Hey, Sirero, Parisien, Sirero, vous foutez, aïe, prétexte. Il n'y a aucun prétexte. Pape Tchaou, il est nul. Il a montré qu'il est limité. Parce que, comme le roi, il y a deux jours, depuis deux mois, il faut que nous. Mais, dépôt le blanc, il y a la

0: Un capitaine, c'est pas parce qu'il est capitaine qu'il doit être partant. Yo, l'air de qui dans une coupe du monde, c'est la haute compétition. Yo, moi, je ne sais pas si tu es un bon homme, tu es un petit peu de temps. Mais il faut qu'il soit courageux. Il n'est pas courageux. Il faut être nul pour faire ce qu'il a fait aujourd'hui. Un joueur, deux joueurs. Yo, Gandagui, ça fait deux mois football. Il n'a pas de compétition. Encore un budget de terrain. Mais bon, on est pas de Mali, un budget de terrain. Mais c'est extraordinaire. Yep, gagnant quoi et qui m'a collé sa axe. Yep, après le 6 barre, parce que 6 mais 4, 6 mais 4, il y a un tacano, mais il fallait dire, il y a un gars. Mais il fallait dire, il y a un gars, axe. Il y a un qui est l'idée, mais elle est la grande ragal. Dès que tu es Eli, nous sommes le problème. Aksimi, Yahate Aki, Yahate Boudoum, Bobrek. Mais bon, qui est de recouvrir le 6, le 6, il y a du nouveau encore un parti 6. Parce que je le sais.
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2: Oui, parce que xam nga fofu Sadio dafa sonnon muntul wacc parce que premier bi temps bi il a donné parce que da doon wacc di marquer di soutenir boy bi yaay xam parce que lool la wax quoi motax man 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
1: 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leen génné tu vas foutre le bordel dans ton vestiaire quoi c'est juste ça pour man xeyna gestion bi lay xalat nga génné leen ñu ñew chapel bay gens yoy le quoi ay gana ay kalidou peut-être mënon na 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surpris de voir gana gay jusqu'à la 75e minute. Mais pour qui? Pour voir Pape Thiaw? Non, Pape Thiaw guérir le dé. Parce que je sais que Pape Thiaw guérir. Même si je suis venu au Moutou Moum Dara, parce que je suis japonais, voilà, pareil. Mais Pape Thiaw, si je suis venu à l'équipe et que je suis venu à l'équipe, c'est quasiment même effectif. Je sais que je suis venu par rapport à Aliou Cissé. Parce que Aliou Cissé, dans cette équipe, il ne sait pas ce que c'est un projet de jeu. Il ne sait pas ce qu'il veut faire. L'équipe fait d'elle avec Estar.

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1: no zéro may déggu ben boy quoi mënañ wax ci Ismaïla Sarr quoi. Mané Ismaïla Sarr, je ne sais pas combien de temps il y a eu l'équipe nationale Sénégal. Ouais, ça, il s'en est que raté. Mais pourtant, Christian Palace, il y a eu parce que moi, là, je comprends. Moi, je te dis, ouais, demain.
2: Ouais, mais bro, ouais, mais... Tu sais, Papa Thiaw, sais que, 1m2, il faut être direct avec les joueurs, on l'est, on l'est. Ici, c'est la haute compétition. Yi nga dara dajal amul kenn ko ci tok 1 mois wala 2 mois football ñepp jëpp gi football donc physiquement yow yo la gëna paré yow 3 matchs da am ko fi 3 matchs ci digënté bi amul ben yor bu joju football mais quand même il faut qu'on s'assure il faut que ñu bayyi affaire wu do ay cadre do cadre amul affaire bi nek na c'est aussi simple que ça yow yi football yu pendant 2 mois mais xam nga ni yoyu du physique ba il tient plus ba Lamine Camara moy bit ben dama toujours ben il m'a jamais convaincu ce gosse là je me suis toujours dit que de bob ay fumulu deetal la yor quoi te deetal da xaju amul fi quoi parce que fi il voit cela haute compétition bro rigueur la laaj comme il n'est pas rigueur amul rigueur bo tax ba jep au départ boy sapo ko boy dem 6 bob lay mo lu 6 pas de 6 du dugu sama 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sur la défense française. Il a dit que c'est une bonté. Il a dit parce que c'est une capacité. Le gars de Bayern, il a dit que le gars de Bayern, il a dit que le gars de Bayern, il a dit que le gars de Bayern, il a dit que le gars de Bayern, il pèse lourd dans une défense. Mais il pèse très lourd dans une défense. Kassadio, bon fort de foule d'Ara, toque pendant presque 90 minutes. Bon fort toque. Premier mita, bon fort de machin, du bout de mes. Bon bel, il y a fait un tchahal, mais bon, y a que machin. Mais bon, d'Ara, il perd mal, mais pareil. Donc, t'as la loi, t'as la loi, t'as la loi, t'as la loi, t'as la loi, t'as la loi, t'as la loi, t'as la loi, t'as la loi, non mais après quand même il faut que tu dises que il faut que tu aies des gens qui ont des deux un Koulibaly il est capable de dire pendant deux mois football et ce championnat du football c'est un championnat aussi faible quand même bon fait que tu es football de fait

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7: Ah, football lila. 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
10: 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Coach Indy, ben, il perdre, mais Massimil, il faut que je me perde. Parce que nous avons dit que nous avons dit que nous avons dit que nous avons dit que
1: nous avons dit que nous avons non, ah non, boy, Sénégal, tu es un peu plus de content, tu es trop, mais tu es un peu plus de bien, ils sont au fond. Ah non, ça va faire bien, non, quoi.
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1: 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Non, vraiment, vraiment, on n'a pas un bon entraîneur. Son entraîneur est des fois limité. On n'a pas des entraîneurs. Et puis, comme ici, il y a quoi, mais c'est la vérité. Pape Tchao, il suit les mêmes pas que Aliou Cissé. Non, on a un problème d'entraîneur.
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7: 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Sincèrement des mots d'humiliation on nous a botté les fesses. Oui, mon leçon de football, on nous a laissé le premier mi-temps et on nous a observé. C'est à nous le premier mi-temps. Oui. Les Français n'ont pas réagi. Ils n'ont pas assez de passer à l'heure de nous. Ils ont dit qu'ils ont dit. Ils ont dit qu'ils ont fait des gens à l'heure. Ils ont dit que le pape Thiaw donne de l'heure. 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
12: 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meilleur africain en Europe ren ana pap gay amé ñun ki da fay fontu way man li man amu ci bon maintenant li avantage bi rek moy ça va nous permettre de revenir sur terre ça va nous permettre bu ñu 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
11: Ouais, Fouré, Malézière, Boy Sede, Malézière, Grand Papis. Parce que Barcola, Limou Arnon, Bao Sénégal, qui est la table de Oron de Gislol, parce que nous ne disons pas, nous ne disons pas, nous ne disons pas, nous ne disons pas, nous
14: 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en profondeur Mbappé Sadio Mané mo taxaw à 2 mètres normalement dafa wara yek mais mu ngi taxaw di xaar waji xalat donc xam nga xeyna lool bo dugulon joueur bu frais dina am réflexe wu yek ci kaw 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bal bi Pape Guy, il faut d'un bel instant de façon parce qu'il couvrait beaucoup de terrain. Gana de l'on gère, positionnement règle l'on def parce que justement, amoul fraîcheur physique bitay pour faire face. Lamine Camara, je suis désolé, mais Lamine Camara amoul plus valide qu'il bidal. Il n'essaie pas de prendre des risques. Donc, il y a un modèle. Pourtant, Khalenga, il y a football. Mais casse des lits. Mais moi, bouillon boubé avec la def. Ça fait que quel sentir que tu marches bitay. Donc lolu moñu sonal mënon na ci bolé Koulibaly aussi Koulibaly je pense que passe en profondeur yi nga xamné mo tax ñu encaisser tay peut-être bu doon Mamadou Sarr dina am lénen mu taxawé surtout 3ème bi parce que 3ème bi diganté Saliou Cisse ak Koulibaly Saliou Cisse pour moi bi muy taxaw avant mo daanu da doon taxaw pour Koulibaly ñeu fermer comme ça attaquant français bi du dial mais 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
15: 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n'a pas le courage amul niveau pour meuter boy yi Parce que qui est un bon entraîneur, la coupe de chaud, une coupe du bon, c'est la crème de la crème. Broto, un mois, deux mois, football. Gagner dans une compétition aussi grande, il y a une double partage. C'est pas possible. Nous avons qualifié la préparation, il y a une boulot, il y a une division de double. Moi, je suis contre l'Arabie Saoudite. Et qu'il faut, qu'on soit, il faut qu'on aussi, il soit honnête avec eux-mêmes. Un gars de gay inexistant. Koulibaly, Taïgi, Ereri, parce qu'il ne tient plus. Troisième but, je ne sais pas, je ne sais pas, le 15 mars, il paraît qu'il y a accepté comme France de l'Union Cotique, qui est utilisé le monde de Maroc. Premier match comme du monde de l'Union Cotique, terrain au Brésil, il y a un internet, mais tous les connaissants du football, il y a un monde de l'Union. Quel est le meilleur footballeur actuellement qui est comme du monde de l'Union Cotique? Mbappé, boy marocain, bon. Parce que dans le Afrique, il y a un peu de temps à faire des choses. Là, c'est une défaite vérité. Je dis que ça, cette défaite-là, on l'a vérité. Nous avons joué 2-0, nous avons joué une équipe qui nous a fait 2-0, alors que l'équipe est très bien. L'axe central, ça fait côté, France, il faut dire. Il faut dire, donc, c'est obligé de dire que c'est une équipe. Mais si on dit que un milieu de terrain, un garde inexistant. Il faut exposer Koulibaly dans le temps du perte marché.
11: Parce que Papchao, bon, Coupe d'Afrique, si vous pouvez, ni le don de faire remplacement, ni le don remplacer jury. Oui, je ne sais pas.
16: Parfois, est-ce que tu es connu? France gagne un bon niveau de l'équipe, cette équipe africaine dans le niveau de football. Est-ce que nous sommes dans le niveau de la barre à y croire? Nous voyons qu'il y a un seul foyer, nous sommes dans le niveau de la barre à y croire. Gagne un gars, nous sommes dans le niveau de la barre à y croire. Gagne un gars, nous sommes dans le niveau de la barre à y croire. Gagne un lol, africain, africain, football gay. Nous sommes dans le seigneur, nous sommes dans le barre à y.
17: Grand Mara de Paris, Moustapha Lokou, mang le nuit des hier. 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Ñun am nañ style de jeu. Dañuy dawal bal bi ñuñu neex dañ koy génné. On prend des risques, ça joue très bien, ça joue vite, c'est solide. Pape Thiaw, il a quand même marqué son empreinte ci équipe bi. Légui nak c'est vrai, tay mom xéna djoum na parce que match du monde, il a joué contre France, vice-champion du monde. Tu ne peux pas te permettre d'avoir dans ton effectif ou dans ton 11 de départ deux joueurs yo xamné l'air na la né manké nañ fraîcheur quoi. À la limite nga jël ci kenn puis nga djéma gérer. Mais différence bi entre première mi-temps et deuxième mi-temps, c'est flagrant. Et puis aussi, nañ wax tamit mais tamit Pape Thiaw duma moy duwal bi hein. 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

0: 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deuxième mi-temps ah Norvège dé commencé na mu ngi 23e minute 0-0
1: 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Mo len tax ñu dem demi-finale. Mais dafa nek Angleterre bonu. Il est pas régulier. Boy bi mu duggal kéro, xawma boy du tuddu. Boy numéro xawma lan. Contre Brésil, mu do ay tout le milieu du Brésil pendant 90 minutes. Xolal match bon, bel nga sétane ko. Mais un problème d'entraîneur là. On a des gens qui sont pas courageux. Un capitaine, c'est pas parce qu'il est capitaine qu'il doit être partant. Yo l'air de qui dans une coupe du monde, c'est la haute compétition. Yo pas de hit, pas de coupe du monde, bon ça, mais faut qu'il soit courageux. Il n'est pas courageux. Il faut être nul pour faire ce qu'il a fait aujourd'hui. Un joueur, deux joueurs. Yo garde de ça fait deux mois football. Il a beaucoup de compétition. Encore un budget de terrain, mais bon, on est pas mal un budget de terrain, mais c'est extraordinaire. Il y a des gagnants qui ont été en train de faire ça à Axibi. Il y a pas mal de ce 6 barres, parce que 6 mais 4, 6 mais 4, il y a un tacano, mais il fallait dire, il y a un gars. Il y a un gars. Il y a un gars. Il y a un gars. Axibi. 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
2: 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que Lamine Camara dafa nelaw match bi yépp Lamine Camara dafa nelaw match bi yépp waaw pap gué tamit mën nañ wax ak moma parce que avant ñol jël deuxième bi mu yoré bal bi ci milieu terrain bi di 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

0: vraiment on n'a pas un bon entraîneur. Son entraîneur vit des fois limité. On n'a pas des entraîneurs. Et puis comme il y a gagné quoi, mais c'est la vérité. Pape Thiaw, il suit les mêmes pas que Aliou Cissé. Non, on a un problème d'entraîneur.
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2: 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France je vous dis oh non dajël sortie de balle yu dégueulasse la ñu yore ñii replier toujours en arrière mais contre France dañuy am seen balle en profondeur yooyu nga xam ne dañ koy dugalal seen 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nous permettre de revenir sur terre ça va nous permettre bu ñu duma wé ñu xamné voilà on a rien foutu coupe du monde da fa am ñun ci ñu koy songé mais li ñuy def ni yu yéx yu ki lé yu delu ginnaw ki 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
3: wa assalamu alaykum wa pour ñew rek ci commentaire après match bi xamna ñu bari sétlu nañ mais Pape Thiaw dafa yéxa réagir mais gis nga position bi Pape Thiaw nek tay du position bu yom parce que équipe dina am fu mu tollu da ngay am ay certitude da ngay tollu ci sa digg doole te xam nga fofu bo fa tollo rek day am ay joueurs yo xamne dañuy am statut duñu neexalal ils sont intouchables so 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tay pour faire face Lamine Camara ci désolé mais Lamine Camara amul plus value ci équipe bi dal il laissait pas de prendre des risques dang koy jox mu delol pourtant xalé nga meun nga football mais casse des lignes mais mom bu yomb bi rek lay def ça fait que ken sentir ko ci match bi tay donc lolu moñu sonal mënou na ci bolé Koulibaly aussi Koulibaly je pense que passe en profondeur yi nga xamné 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
4: 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qu'il n'a pas le courage à mon niveau pour me le témoigner. Parce que qui est un bon entraîneur, la coupe de chaud, une coupe du monde, c'est la crème de la crème. Broto, un mois, deux mois, boulot, gagner dans une compétition aussi grande, il y a une double partage. C'est pas possible. Yo match qualifié préparation, il nous goulot, il nous ben 10 minutes, il nous goulot. Moi, il y a un match contre l'Arabie Saoudite. Il faut qu'il soit honnête avec eux-mêmes. Un gars de gay inexistant. Koulibaly, Taïgi, Iréri, il y a un peu de Axel Ndiaye. Parce qu'il ne tient plus. Troisième bip, je vais voir, il perd ses balles, quand il perd ses balles, je vais voir, je vais voir, je vais voir, je vais Je ne sais pas si vous avez un peu de temps. Mais non pas un vieillard comme ça là, on a signifie vieillissant. Quand on a une équipe vieillissante, il faut que d'un goût l'aile. Ismaël Sarr, c'est pas un jeune. Un Sadio Mané, il n'a rien foutu, rien du tout. Troisième, Abdel Ben Oxen Mohamed, il faut que d'un deuxième bibi, il faut que d'un premier bibi. Vous Mohamed, il perd mal bibi. Vous perdez mal bibi, il va paraître un jour tard, il t'a dit l'eau. Mais bon, il est bien, il est bon, non. Je ne sais pas si tu es un peu plus de temps. 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et il faut qu'on soit sérieux aussi là c'est une défaite vérité je dis que ça défaite là on la vérité bu ñu dañu duggal 2-0 ñu né yaakar né am nañu équipe dor fi France 2-0 ay fa asalu alors que né équipe bi ba légui baxul L'axe central, ça fait côté France, il faut dire. Il faut dire, donc c'est obligé de dire. Mais bon, je dis que un milieu de terrain, un garde inexistant, ou bien un faille, il faut exposer Koulibaly dans le temps du perturbation. Ouais, dernier point.
1: Parce que Papa Tchao, vous bo xolé ba xol coupe d'afrique bi ci bopom ni la doon defé remplacement.

0: Grand-mère de Paris, Moustou Loukoumang, le nid désir. Wow. Non, pas de
1: On prend des risques, ça joue très bien, ça joue vite, c'est solide. Papchaou, il a quand même marqué son empreinte qui est Kibi. Ligue, c'est vrai, parce que match bouton, le match du monde, de jouer contre France, vice-champion du monde. Tu ne peux pas te permettre d'avoir dans ton effectif ou dans ton 11 de départ deux joueurs qui ont l'air de manquer une fraîcheur. À la limite, tu as un chicken et tu as un cher. Mais la différence entre première mi-temps et deuxième mi-temps, c'est flagrant. Et puis aussi, Nicolas Jackson, si vous voulez rater l'occasion, Ismaël Assa, si vous ratez contre RDC Coupe d'Afrique, même chose la rater. Plat du pied, vous savez, il y a un sangle de plat du pied. Il faut que prolonger à ce qu'il y a tout barre en son monde. Mais non, le pape, tu as un monde qui t'a raté.
2: C'est vrai, je sais que si nous sommes dans le monde, nous sommes dans le monde, tu vois. Comme nous sommes dans le monde, déjà, nous sommes dans le monde, nous sommes dans le monde, nous sommes dans l'équipe nationale, nous sommes dans le monde, nous sommes dans Mais si nous jouons, nous avons joué la 60e minute, 65e. Nous avons joué la Calédo, nous avons joué changer le milieu, organiser le milieu terrain. Parce que le milieu a commencé à s'énerver. Nous avons joué le milieu de la défense de Nopal. Nous avons joué le football. Nous avons joué le football. Nous avons joué le football. Nous avons joué ak ben technicien am nga ko muy sapoko bara sapoko ndjay bobu boy technicien la mën na sédélé bal ko dugol ko mën na wacc tamé di défendre mais entraîneur dafa nelaw parce que buno am timing pour def remplaçant parce que remplaçant dang ko wara def en fonction du jeu mais entraîneur da non sétane match bi motax man la gis nga attaquant dang lay ni sanctionné Ismaël Assaye, si vous ratez le ballon, vous ne pouvez pas le faire. Prochainement, vous ratez. Mais il faut que vous payez le cash. Parce que, Ziz nous dit, nous avons raté le France Dougal. Premier mi-temps, raté, nous avons raté. France le Dougal, deuxième mi-temps. Ah, Norvège, j'ai commencé. Je suis 23e minute, 0-0.
3: Hey, c'est le roi, Parisien. Hey, c'est le roi, foot. Aïe, prétexte. Il n'y a aucun prétexte. Pape Tchaou, il est nul. Il a montré qu'il est limité. Parce que, comme le roi, il y a deux jours, il y a depuis deux mois, football, nous. Mais, dépôle là, il y a le roi, il y a le roi, février, mars, avril, premier match officiel contre le Brésil. Abraban, Coupe du monde de volley. Volley tard, deuxième demi-finale. Mais il faut que Barcelone. Il faut que Angleterre. Il n'est pas régulier. Boy, il est un peu plus grand. Boy, il est un peu plus grand. Contre le Brésil. Il doit tout le milieu du Brésil. Pendant 90 minutes, on a marché mal. Belge, c'est un coup. Mais un problème d'entraîneur. On a des gens qui ne sont pas courageux. Un capitaine, c'est pas parce qu'il est capitaine qu'il doit être partant. Il y a l'air de qui dans une coupe du monde, c'est la haute compétition. Il faut qu'il soit courageux. Il n'est pas courageux. Il faut être nul pour faire ce qu'il a fait aujourd'hui. Un joueur, deux joueurs. Il y a Gandagui, ça fait deux mois pour Bonou. Il est en bonne compétition. Encore un budget de terrain, mais bon, on est pas mal un budget de terrain, mais c'est extraordinaire. Il y a des gens qui ont été morts, mais quand on a accès, il n'y a pas de ce 6 barons, parce que 6 mais 4, 6 mais 4, il y a un tacano, mais il fallait dire, il y a un diar. Diar, tu es l'idée, mais elle est la grande de ragal. Dès que Eli, nous sommes le problème. Aksimi, Djahate Aki, Djahate Boudou Dem Bobrek. Mais Boutahwe, qui est de recouvrir, Boboy le 6, le 6, le Yon du Nougal, encore un parti 6. Parti de la Kham, de la Kham. 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

0: άλλους μπουρούλου. Δεν είχαν χώρο.
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1: 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santé bo len guenné tu vas foutre le bordel dans ton vestiaire quoi c'est juste ça pour man xeyna gestion bi lay xalat nga guenné len ñu ñew jappal bayen Jean yoy le quoi ay Gana ay Kalidou peut-être mënon na muñ sax bay Kalidou mu fool mais Gana tay premier mi-temps les jeunes guenné ko dougal kenen parce que lepp ci dig bi lay xewé te Gana ba bi muy guen atamu dawatu dara di len diré ko rek man j'étais surpris de voir Gana gay jusqu'à la 75e minute. Mais pour qui? Pour voir Pape Thiaw? Non, Pape Thiaw guérit le deux. Parce que quand vous avez Pape Thiaw guérit, même si vous avez mis au mot de l'homme d'Ara, parce que vous avez dit que vous avez dit. Mais Pape Thiaw, si vous avez dit que l'équipe est une équipe, té mu nek quasiment même effectif bi ngay xamné ligué na par rapport ak Aliou Cissé parce que Aliou Cissé da nga nan sétane équipe bi do xam lan moy sen projet de jeu do xam lan lañ bëgg def équipe bi fess del ak star Pape Thiaw di nga gis lim bëgg def di nga xam ce type de passe di nga xam lepp luñ bëgg football après nak des fois day am ay défaillance technique tay défaillance physique la won donc motax bu démé ni mais équipe bi luñ football tay premier mi-temps buñ ko footballé muy Irak muy Norvège dañuy tagali ko ak ñoma man je pense que mënañ am 6 points avant début tournoi bi bam ko waxon xéne ma jaxlé la mais tay style de jeu bima gis tay buñu défé ay correction erreur yi ñu def je pense que mënañ tagali ko ak Norvège ci 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
2: 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Mune Ismaël Sarr, je ne sais pas combien de temps il y a eu joué équipe nationale Sénégal. Ouais, ça y est, ce n'est que raté. Mais pourtant, Crystal Palace, il y a eu double. Parce que moi, là, je comprends. Maïté, il y a eu.
0: Ouais, mais bro, tu sais pas, Papa Tchao, xam nga, un être deux, il faut être direct avec les joueurs, on l'est, ici, c'est la haute compétition. 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football mais quand même il faut qu'on s'en sorte il faut que ñu bayyi affaire do ay cadre do cadre amul affaire bi lenn c'est aussi simple que ça yow yi football yi pendant 2 mois mais xam nga ni yoyu du physique ba ils tiennent plus bah la bite camara moi bit ben jamais toujours ben il m'a jamais convaincu ce gosse là je me suis toujours dit que de bon ay football d'état la yor quoi d'état xaju amul fi quoi parce que fi une fois cela autre compétition bro rigueur la laj comme il n'est pas rigueur amul rigueur bo tax ba jep au départ boy sapo ko boy dem 6 problème mo lu 6 pas de 6 du 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posé sur la défense française et il s'est axé bi bon tay bon ewu yu ben yon parce que xam nañ capacité le gars di bayern xam nako gars di nek bayern xam bay dañu bayern la nek défenseur axé bi ben bi bayern la nek xam na tok fa jaxal bu ma parce que bo xolé bor bu jëk door bu dal ci pote bi yob la def leen goudi da il pèse lourd dans une défense bu raté mais il pèse très lourd dans une défense 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
15: Monsieur Loko, Abdou, nous sommes là, nous sommes là. Mais Monsieur Loko, c'est moi qui ai dit ça. Parce que je suis un peu plus jeune. Ça a fait un peu plus jeune. Je suis un peu plus jeune. Je suis un peu plus jeune, vraiment. Mais j'ai un peu plus jeune, un problème qui m'a laissé. Je suis un peu plus jeune. Parce que quand les Français, finalement, ils commencent à dire qu'ils sont des disciples. Ils ont tout ça. 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
0: 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Non, vraiment, on n'a pas un bon entraîneur. Son entraîneur est des fois limité. On n'a pas des entraîneurs. Et puis, comme ici, il y a quoi, mais c'est la vérité. Pape Tchao, il suit les mêmes pas que Aliou Cissé. Non, on a un problème d'entraîneur.
3: Mais Maudou, qui n'est pas le cas. 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
2: 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On nous a laissé le premier mi-temps et on nous a observé. C'est un premier mi-temps. Les Français n'ont pas réagi. Ils n'ont pas passé de balle à Khoudi Misera. Ils ont dit qu'ils ont dit. Ils ont dit qu'ils ont fait des gens à Khoudi. Ils ont dit que le pape était dans le bain. Mais l'efficacité de l'Union, c'est très important. France doit dire que France dit rater à Yen et Bali. Non, jamais. Il ne faut jamais rater. Ah. C'est pour cela que Pape Thiaw il a déploré parce que l'équipe bi dang ko warono tek match amical mu rodé mais nga ñeu équipe match amical à 2 semaines xawmu mu ñeu nan da ngay test ay boy yow li nga 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ñu ñëw ci Sénégal peut-être dina ñëw là où on a le fond encore, mais comme discours, à chaque fois il fait des efforts. Il y a encore une Coupe d'Afrique. Ça, vous me doublez, tu fuis, tu es étincelant. Ça, vous me doublez, tu es étincelant. Dans les remplaçants de luxe. Mais il y a une Coupe d'Afrique mémorable. Il y a une Coupe d'Afrique, Coupe d'Afrique, il y a une Coupe d'Afrique, il y a une passe décisive. Mais il y a une Coupe d'Afrique. Hein? Il y a une France, il y a une Coupe d'Afrique. 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